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0: Bonjour.
1: Allez, debout tout le monde, c'est l'heure.
0: Nous allons aujourd'hui apprendre à cultiver une courgette verte de 7 mètres de long et de 80 kilos, afin de nourrir une famille pendant 7 mois et demi. Alors, vous prenez une graine de courgette spécialement fabriquée dans mon laboratoire, graine de courgette enrichie à l'uranium 736 bis et bombardée de protons polycycloniques KZV007. Vous ajoutez 50 litres de pétrole premier choix, sauvagement extrait de la banquise, auquel il faut ajouter 2 tonnes de dioxyde monoxyde d'azote peroxydé que vous mélangez à la dynamite. Une pincée de mercure, un zeste de soufre aux particules fines et un bel enrobage de pestiglyphosate. Et voilà, tout cela générera une pollution phénoménale et planétaire, et tant pis pour les phoques et les ours polaires, grâce à laquelle vous allez pouvoir fabriquer maintenant une tomate bicolore bleue et jaune de 18 mètres de diamètre et de 700 kilos qui pourra nourrir une famille pendant 15 ans et 8 mois. Cela vous permettra de fabriquer ensuite une banane multicolore de 3 kilomètres de haut. Mais ce sera l'objet de notre prochaine conférence. À bientôt, les amis. Oui, le professeur Znock encore. La semaine prochaine, nous verrons également comment transformer l'eau de pluie en nuggets de ptérodactyles, car l'eau de pluie, alors que les nuggets de ptérodactyles, miam miam. À bientôt, les amis.
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1: Maman est dans la cuisine. 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

Bonjour les petits loups. Aujourd'hui, on s'étire, on se lève et sur place, on lève la jambe droite pliée et on pose sa main gauche. On fait du croisé. On pose la jambe par terre et on recommence de l'autre côté. Mieux vaut prendre la main des plus petits, l'accompagner, plutôt que de redonner la consigne. Ensuite, on s'allonge. On plie sa jambe droite et on met sa main gauche sur le genou et on change. Puis on se lève pour de bon. Et voilà, à demain.

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1: Mesdames et messieurs, double saut périlleux, s'il vous plaît, reculez un peu, ce numéro est dangereux. Ce soir, c'est un rhinocéros qui va tenter ce truc atroce. S'il retombait sur les pieds, il pourrait...

0: Vous êtes vraiment content, on fait tout en même temps.
1: Mesdames et messieurs, l'entracte est terminé. Veuillez regagner vos places, s'il vous plaît. 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

0: C'est une grosse machine avec
1: plein de crottes de piaf.
0: Avec plein de... C'est que du métal doré, c'est tout forgé. Ça ressemble un peu à une grue. On voit aussi qu'il y avait des roues parce qu'il y a des rails.

0: peut marcher dessus, mais c'est interdit de monter aujourd'hui.
1: C'est une grue qui n'est plus utilisée.
0: Il y a une deuxième grue derrière toi aussi.
2: Est-ce qu'il y a le crochet qui prend des trucs en fait?
3: En fait, c'était pas un crochet, mais en fait, c'était un aimant pour mettre des trucs et enlever des trucs des bateaux.
4: Il y a très longtemps, au milieu de la Manche, il y avait un portail vers les royaumes invisibles qui s'ouvraient.
5: C'est l'île invisible des pigeons, et on sait qu'il y a des pigeons parce que il y a plein de petits morceaux d'ailes en haut.
6: Ça fait un peu peur.
4: C'était pas seulement le royaume des pigeons, c'était aussi de tous les oiseaux. Il y avait des oiseaux multicolores géants avec des oiseaux de toutes les couleurs qui pouvaient aller de 1 mm à 2 mètres d'envergure.
7: Et sinon, les oiseaux, ils avaient aussi des houppettes.
4: Ils envoyaient leurs pigeons voyageurs parlants pour donner les informations du commerce et des nouvelles cargaisons à la grue. C'est pour ça qu'il y a beaucoup de crottes de pigeons sous la grue. C'était des pays où on pouvait aller que par bateau. C'est pas des bateaux comme d'habitude, vu que c'est des espèces de drakkar vikings avec à la place des canons des trous où les magiciens peuvent lancer des sorts. Comme on faisait du commerce avec les royaumes invisibles, c'était des grues du royaume invisible pour soulever les marchandises.
8: Les caisses aussi qu'on déchargeait, c'était un peu comme le sac de Mary Poppins, où tu pouvais mettre n'importe où, de n'importe quelle taille, dans le sac, et ça rentrait toujours.
3: Des lions ou des tigres ou des animaux, parce que c'est des bateaux, des eaux.
4: Il y a aussi, on ramène des merveilles. C'est des espèces de grosses boules de la taille des boules de cristal, avec de la brume jaune, dorée, rose, qui tourne à l'intérieur.
3: De la nourriture, de l'eau.
4: De solide, du crâne,
3: des armes.
8: C'est, ils ont besoin d'armes parce que comme c'est une île invisible, on les voit pas forcément. Et quand il y a un bateau qui arrive vers leur île invisible et qu'ils les voient pas, bah du coup il leur faut des armes pour lutter contre le bateau et ils le font naufrager.
9: C'est une île avec le sol très dur. Hein. Et du coup, lorsqu'un bateau approche, crac.
8: Une île invisible, ça attirerait beaucoup de gens. Et à la fin, elle serait tellement connue qu'il y aurait beaucoup trop de bateaux qui viendraient faire des croisières et tout. Et ils ont envie de garder leur île et leur mer saine. Donc voilà.
4: Dans la cabine de la grue, et ben il reste toujours un pigeon magique qui est là pour informer des évolutions du monde ici. Et voilà, du coup, la légende, les îles invisibles.
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10: Quand j'aurai 20 ans, je pense que il y aura moins de poissons dans l'eau avec la pollution dans les eaux.
11: Ce sera peut-être moins de glace en Arctique et d'ours polaires sur la planète à cause du réchauffement climatique.
12: Si on coupe les arbres, plus on coupe des arbres, moins on a d'air puisque c'est avec ça qu'on vit, les arbres.
13: Et si on n'arrête pas, on peut mourir, nous.
14: Faudrait pas trop utiliser le gasoil et le pétrole parce qu'à un moment il n'y en aura plus.
15: Les avions pourraient marcher avec autre chose que le kérosène.
16: En fait, les voitures électriques, ça pollue aussi parce que quand tu les construis, ça pollue beaucoup.
17: On dit des centrales nucléaires qui polluent énormément la planète et souvent il y a du gaz qui s'évacue des hauts fourneaux.
18: C'est pas vraiment les voitures électriques qu'il faudrait, mais il faudrait faire des voitures hydrauliques.
19: Tu veux faire un moteur hydraulique en t'inspirant des vieux moteurs?
20: Mais avec l'eau qu'on prend pour se laver les mains, pour prendre des douches, des bains.
21: Qu'il faudrait privilégier les transports en commun plutôt que les transports individuels.
22: Pour les bus, on pourrait faire un bus où il peut aller partout, même dans l'espace. Ou dans les endroits aussi difficiles à aller, comme les volcans ou dans le pôle sud, et sous l'eau.
23: C'est une bonne idée, mais il faudrait qu'ils soient attirés par le centre de la Terre.
24: S'ils pourraient aller dans l'espace, c'est pas écologique.
25: Avant de trouver des solutions, il faudrait plus réduire la consommation.
26: Moi, j'espère qu'on mange plus bio et moins industriel. Plus c'est bio, déjà, c'est mieux pour la santé. et ça pollue moins.
0: Au lieu de préparer la nourriture et tout ça, et s'embêter à préparer la nourriture souvent compliquée, ça peut être du liquide et tu peux le boire.
23: Beaucoup de légumes pour rester en bonne santé, et parfois juste pour se faire plaisir, des trucs un peu gras, mais c'est une occasion.
0: Un smoothie au blé ou un smoothie au burger, comme ça va être plus facile à manger.
25: Peut-être que la nourriture plus tard, ça sera des petites capsules qu'on mangera et on aura le goût.
26: Il faudrait faire plus d'espaces protégés parce que on a tendance à prendre un peu plus de ce qu'on a besoin. Au lieu de faire des maisons individuelles, faire plus d'immeubles.
23: Les maisons au bord de mer, ça sert à rien, parce qu'elles vont être... À la fin, en fait, la mer, elle va monter.
25: Moi, je dis, sinon, on fait chacun pour soi et on plante des légumes et on les mange. Des carottes, par exemple, on les met dans du plastique, et le plastique, ça pollue. Et du coup, ça pollue plus, alors que si tu fais chacun pour soi, ça pollue moins.
23: On pourrait faire du troc. Je sais pas, quelqu'un a envie d'un radis. Genre d'un paquet de radis. Mais, et que toi, tu fais pousser des radis. Mais que toi, t'as envie, je sais pas, d'un poulet. Et que lui, il a des poules. Et des œufs. Il pourrait, par exemple, te donner une poule femelle. Et un coq. Et avec un œuf. Et toi, tu lui donneras des radis.
25: Et pour ceux qui habitent en appartement, on pourrait faire en haut de l'appartement un jardin potager.
0: On pourrait, par exemple, chaque quartier.

0: passent à eux, où ils font, où ils peuvent faire un élevage de poules, ou des potagers, ou des vaches, comme ça. Chaque quartier a son propre endroit d'alimentation.
1: Dans la ville, on pourrait mettre plus de végétalisation, et dans la campagne, mettre plus de commerce, de maisons, et tout ça relié par des transports collectifs nombreux.
0: Au lieu d'exploiter les endroits naturels, il faudrait plutôt des maisons sous terre.
1: Sous la terre, c'est chaud, donc t'as pas besoin de chauffage. Une genre de cabane en haut, un peu une petite cabane, parce que ça ferait un peu comme un endroit secret en dessous.
2: On pourrait aller sur une autre planète et planter des arbres. Du coup, on pourrait respirer sur les autres planètes. On vivrait dessus si notre planète mourrait.
3: Faudrait déjà inventer des engins pour aller sur cette planète.
4: Mieux vaut ne pas aller dans d'autres planètes parce que déjà c'est à cause de nous que la Terre elle est comme ça, qu'elle est un peu qu'elle est pas très bien, qu'elle est pas en bonne santé. Donc pourquoi aller dans d'autres planètes si on fait encore la même bêtise?
0: Dans la Lune, il y a beaucoup d'eau et je pense que ce serait bien de récupérer pas forcément tout, mais de l'eau et l'emmener sur la Terre. Comme ça, bah, ça éviterait de prendre sur les fleuves, les mers et tout. Parce que chaque année, à chaque fois, on est de plus en plus et bah, à un moment, la génération future, bah, il y aura peut-être plus assez d'eau et...
5: Sauf qu'il y a des bactéries qu'on connaît pas encore.
6: Et du coup, ça fait qu'on pourra être malade ou même peut-être mourir.
0: Je ferais le mieux pour inciter les gens à moins polluer.
1: Si, c'est tout écolo.
7: Ben, c'est cool.
1: Sinon, j'ai envie de faire la révolution. Hein.
8: On peut aller déjà aller voir le ministre. Hein.
9: Au lieu de faire un coup d'état, tu pourrais prendre plein de pauvres qui viennent un peu chez toi pour... continuer l'agriculture pour en faire plus, de plus en plus. Et comme ça, quand ils vont aller voter, bah, ils vont tous te voter toi au lieu de voter les autres.
1: Non, au coup d'état militaire aussi.
7: Bah, après, au moins, je rentre tout écolo, c'est plus rapide.
1: Oui, bah, c'est mieux comme ça.
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0: petite cour d'un camp avec il y a des fenêtres plutôt normales comme on en connaît d'habitude, et il y en a d'autres dans un coin avec des très belles sculptures sur les bords et sur les côtés.
1: Fenêtre à meneaux.
2: Il y a des sculptures, il y en a en haut et il y en a en bas. Par exemple, là, celle que j'ai devant moi, au milieu, il y a un espèce de ciseau, il y a des feuilles aussi. Bon, il y a des fruits.
3: C'est une chauve-souris près du bord.
4: On dirait un mélange de chauve-souris et d'axolotl.
5: Je croyais que c'était une tête de lion.
6: Je suis d'accord, c'est une araignée.
2: Mais une araignée avec une énorme crinière et des petites pattes en dessous.
7: On dirait aussi un bébé dragon, c'est vrai.
8: Chili, la chauve-souris.
9: Oui. Oui.
2: On dit que
8: c'était une chauve-souris qui était la fille d'un dragon et d'un lion. Et après, elle a été élevée par une princesse.
2: C'est une chauve-souris royale, voilà.
8: On sait que c'est royal parce qu'en fait, là, sur une des fenêtres, il y a une sculpture, le signe du royaume.
2: C'est la princesse, elle a pas de prince. Bah, c'est la chauve-souris qui va monter sur le trône.
8: Mais il y a des diablotins qui voulaient pas qu'il y ait une chauve-souris qui monte sur le trône. Et ben peut-être qu'ils l'ont transformée en pierre.
10: Moi je pense que elle change de place la nuit et au lever du jour elle revient et se retransforme en pierre.
8: Et aussi la nuit elle part manger. Elle mange de la pierre, du granit.
11: Elle mange des moustiques.
8: Elle pourrait manger par exemple le feuillage en pierre qu'il y a sur les églises. Et quand on dit que c'est à cause de l'érosion qu'il est dégradé, en fait c'est la chauve-souris qui l'a mangé.
12: La chauve-souris, elle peut aussi manger du sang d'humain.
13: Elle boit pas du sang d'humain, elle boit du sang des statues.
8: Chili, comme elle essayait de rester avec sa princesse, c'est bien.
2: S'il y a quelqu'un, elle se transforme soit en lion, soit en dragon, s'il y a un voleur, et elle l'attaque. Et ensuite, du coup, vu qu'elle est en pierre, elle le transforme en pierre.
8: Elle est restée la protectrice de tous les vieux monuments de camp, c'est-à-dire la mairie, les églises, et la petite cour.
2: C'est la cour des imprimeurs. Ça devait être là où on écrivait des livres. Ou alors on imprimait des images pour faire des livres.
8: On pouvait imprimer le journal.
2: Bah avant, Tilly la chauve-souris, bah ça devait être elle qui inventait les histoires. Elle les expliquait à la princesse, qui les expliquait aux gens qui imprimaient. Et du coup, après, ils écrivaient les histoires que la princesse leur disait. Mais en fait, c'est Tilly qui les avait inventées. Du coup, personne ne le sait, mais toutes les histoires qu'on lit, bah, c'est une chauve-souris qui les a inventées.
8: Avant, elle était blanche, la chauve-souris, et elle s'est mise dans une imprimeuse et elle est devenue noire. Et à côté, là, il y a une sortie secrète, mais elle a été recouverte de pierres. La salle du trésor.
11: Dans cette salle des trésors, moi je pense qu'il y a les caractères d'imprimerie en or pour imprimer les plus belles histoires.
8: Et tous les objets précieux de la princesse qu'elle gardait dans la salle du trône et que Tilly avait voulu garder auprès d'elle.
2: Ou alors, dedans, il y a la première histoire de Tilly, mais il y a aussi un sachet avec dedans, il y a tout le bonheur qu'elle a partagé avec la princesse.
11: Dans la salle du trésor, il y a peut-être aussi des diamants.
8: Au départ, c'était la seule statue qui protégeait, mais après, tous les statues de ceux qu'elle avait pétrifiés, soit elle les a transformés en gargouilles pour qu'ils protègent les monuments, soit elle les a transformés en statues pour qu'elles protègent les places et tout et tout.
2: C'est Tilly, la chauve-souris imprimeuse, lion, dragon, araignée, élevée par une princesse.
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0: Allez, au lit.
1: Papa, tu me racontes une histoire?
0: Ok, bon. Alors, un conte de fées.
1: Ah non, pas un conte de fées, ça va être l'horreur.
0: Ah non, mais celui-là, il est très cool. T'inquiète.
1: Ah bon?

0: hémoglobine.
1: Il était une fois une jolie petite fille qui se promenait dans la forêt.
2: Ah oui, elle vient d'être abandonnée par ses parents, elle va mourir de faim, c'est classique.
1: Non, non, pas du tout. Elle se balade et marche d'un bon pas car il ne fait pas très chaud dans ce sous-bois.
2: Ah oui, elle va brûler ses allumettes pour se réchauffer mais finira par mourir de froid.
1: Mais non, non, figure-toi qu'elle se rend dans la joie et la bonne humeur chez ses grands-parents et...
2: Bien sûr. Et sa grand-mère est un loup déguisé, elle va se faire dévorer, c'est couru d'avance.
1: Absolument pas, tout va bien. Elle arrive à la porte de la demeure, une maison qu'elle adore.
2: Oui, parce qu'elle est en pain d'épices la baraque. Sauf que sa mamie est une sorcière, elle va la bouffer, c'est signé.
1: Oh, c'est pénible à la fin.

0: La petite fille toque à la porte et c'est son grand-père avec sa grosse barbe qui lui ouvre.
1: Oui, sa grosse barbe bleue, elle va découvrir les corps de ses précédentes épouses accrochés au mur, je connais.
0: N'importe quoi, l'autre. Non, non, elle découvre avec joie qu'autour de la table, ses deux sœurs sont présentes.
1: Ah oui, ses deux sœurs super méchantes qui l'humilient constamment et la font dormir dans le grenier.
0: Mais non, sa maman n'est pas là, mais il y a son cher et tendre papa également.
1: Oui, elle va prendre ses jambes à son cou parce que sa maman est morte et son père veut l'épouser.
0: Bah, ça m'aurait étonné, tiens. Non, sa maman est en retard, c'est tout, c'est son anniversaire, enfin. Il y a un gâteau sur la table, c'était une surprise.
1: Oui, et le gâteau.
0: Mais non, non, le gâteau est très bon, hein, et pas empoisonné.
2: Ah, dommage. On misère, on blâme, on assassine.

0: une histoire simple, joyeuse, une petite fille qui va fêter son anniversaire chez sa grand-mère, c'est tout.
1: Ouais, je suis un peu déçu.
0: T'es déçu, mais tu t'attendais à quoi?
1: Je sais pas, un ogre, un peu de bidoche, quoi.
0: Bah oui, t'as raison, pour s'en

0: Et par exemple, à la fin, tout le monde meurt.
1: Dis donc, mon chou, là, c'est une obsession chez toi, non?
0: Non, mais...
1: Tu m'inquiètes.
0: C'est très efficace, quoi, tu vois.
2: Ah, ah oui, en plus.
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1: On dirait que l'homme, il est en prison.
2: Oui, parce qu'il a une chaîne.
3: En fait, à côté de lui, il y a un vase. Il y a des pièces qui étaient dedans, mais qui se sont renversées.
4: Vous voyez que quand même, il y a de l'or autour de lui, des fruits, tout ça. Il y a des coussins magnifiques, des broderies partout. Une harpe qui est là-bas, ou une lyre, mais je sais pas trop.
1: Il est en prison, mais c'est quelque chose d'important. Du coup, on lui a laissé quand même des trucs luxueux, de quoi faire de la musique, de l'argent.
4: C'est égoïste, puisqu'il va garder beaucoup d'argent que les pauvres vont pas avoir pour acheter de la nourriture ou des choses comme ça. Mais lui, il va pas pouvoir s'en servir, puisqu'il est en prison.
5: Il a le vase avec les sous, il a un marchepied. Il est dans une espèce de robe, je trouve, et il a des coussins rouges avec des brodes, qui sont brodés avec de l'or et des fruits, une harpe, il y a des chaînes, et tout en haut, il y a des gravures sur les murs, il est comme si...

0: sur un canapé ou un truc comme ça.
1: Un lit.
0: Oui.
1: Periculosa liberta cam secura et aurea servitus.
0: C'est du latin, je pense.
2: Non, non, il n'est pas bien marron.
1: Il est vert foncé.
0: Non, il est plutôt noir, moi, je trouve. Noir ou gris.
3: Il a aussi des sandales qu'on dirait qu'elles sont en or.
1: Et il a une couronne de laurier sur la tête.
3: Souvent, c'est des empereurs qui ont ça, les empereurs romains.
0: Ça pourrait être sinon un dieu.
3: Il y a un marchepied, il y a aussi une coupe avec des fruits.
1: On dirait qu'il y a des oranges et des mangues.
4: Une grenade, du raisin, une poire, une pomme.
1: Il y a une paire de ciseaux avec un bout de papier déchiré.
5: En fait, c'était pour couper des petits bouts de feuilles parce que c'est interdit.
3: Le papier, par exemple, ça pourrait être un traité de paix qu'il a coupé, c'est pour ça qu'il a enchaîné. Les traités de paix, il y en avait beaucoup à cette époque avec les Romains, les Grecs, les Gaulois.
1: Ou alors c'est parce qu'il a volé de l'or à des gens.
6: Peut-être pour ça qu'il a une menotte.
7: Les ciseaux de papier, c'est peut-être pour s'occuper, pour faire des découpages.
1: Il y a l'or, il a volé des coussins, des instruments.
7: Peut-être que c'est un chef ennemi et ils l'ont enchaîné et tout ça, et ils ont récupéré son or, ses instruments.
1: Je pense que ça se trouve c'est Vercingétorix enchaîné. Vercingétorix, il a été enchaîné parce qu'il a perdu, parce que aussi il s'est rendu Vercingétorix.
7: Moi je pense qu'il est enchaîné parce qu'il est trop riche et c'est le plus riche du gouvernement.
8: Il a l'air d'être fatigué, d'être triste, un petit peu d'être en colère.
1: Bah, je pense qu'il est en train de penser qu'il veut ce qu'il essaye de trouver un plan dans sa tête pour s'enfuir de la prison.
3: Peut-être qu'il est en train de préparer une révolte contre ceux qui l'ont enchaîné. Il pourrait se libérer soit avec les ciseaux pendant qu'il est en train de couper les chaînes, soit en proposant une rançon d'or, comme il a beaucoup d'or.
7: C'est des ciseaux pointus. Du coup, bah, il essaierait de passer en s'en servant comme arme. Des fois, il s'essaie de bouger un peu, alors on entend un petit peu des bruits de chaînes ou alors des cris. Je pense aussi que c'est la tristesse qui sort du tableau et la colère aussi qui sort du tableau.
1: Peur de ce que t'es en colère.
9: Damoclès, Thomas Couture, Huit sur toile, 1861-1866.
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1: Tu sais ce que c'est un taxidermiste ?
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1: Ah bon ?

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0: une cour
1: avec un panneau,
0: un portail.
2: C'est ça la fontaine ?
1: Quand on vient de passer la galerie, on arrive dans une toute petite cour qui ressemble plus à une ruelle qu'à une cour, mais c'est quand même une cour.
3: Et les maisons, ça s'appelle des maisons à colombages.
4: Je trouve que la fontaine, elle est très petite. Toute petite. Sur le robinet, il n'y a pas de truc pour tourner, donc il n'y a pas d'eau qui sort. Ça ressemble plutôt à un lavabo, mais en extérieur.
5: Elle pourrait s'appeler Mini Fontaine.
4: Elle a un pouvoir magique. Il y a beaucoup de chevaliers qui sont partis la chercher. Ils pensaient avoir un trésor et tout, puis quand ils sont arrivés à la fontaine, ils se sont découragés, ils se sont dit « Oh non, j'ai fait tout ça pour rien, c'est n'importe quoi et tout. » Et puis un jour, il y a une paysanne, vu qu'elle était exténuée, elle a essayé de boire à la fontaine. Et ensuite, bah, il s'est passé un truc magique.
1: Il se transforme.

0: très belle fontaine, mais en fait elle s'est adaptée pour se fondre dans le paysage et dans l'époque. Du coup c'est pour ça qu'il y a un robinet et juste un petit demi-cercle. Et avant la plaque de métal, c'était une petite porte ronde.
1: On peut dire aussi qu'il y a un chevalier qui est parti à la recherche de la paysanne vu qu'il la retrouvait plus. Du coup il a fait comme la paysanne. Puis il a été au monde des cow-boys, il voulait toujours, depuis toujours, devenir un cow-boy. Ben là, il a pu réaliser son rêve.
2: On parle aussi d'un autre paysan qui vivait très très loin. Il est arrivé à la fontaine, d'abord il s'est découragé, puis après il a entendu des rumeurs. Il est allé voir la fontaine, on parle d'un autre paysan.

0: des planètes où c'est exactement le monde que tu veux.
1: Moi, je pense que si je pouvais boire, j'irais dans un monde où tout ce que je fais, ça n'a aucune conséquence. Par exemple, je mange des bonbons, j'ai pas de carie, je regarde la télé, je suis pas, je sais pas trop comment on dit.
2: Moi, j'aurais une maison en Barbapapa.
3: J'irais dans un monde où un petit peu tout est permis, mais où il y a aussi des super pouvoirs et où on peut remonter le temps.

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0: L'amour et la joie.
1: Du coup, ça m'a fait penser
2: à l'amour et
3: noir et blanc.
4: Vert.
5: C'est une photo.
6: C'est une photo.
7: Du gris.
8: Noir et blanc.
9: Marron.
10: Moi, ça me fait penser au présent.
11: T'es méchant, t'es triste d'être en prison.
12: T'as pas une plaque.
13: En plein milieu, il y a le
14: morayonnage.
15: La transformation.
16: On a pris des tableaux pour faire notre exposition sur les émotions, comme la tristesse, la colère, la honte, la joie, la peur et la surprise,
17: l'amour,
18: l'inquiétude,
19: l'ennui,
20: le dégoût.
21: Vice-versa.
22: Parce que c'est un film pour les enfants et c'est les émotions.
23: C'est des émotions dans la tête d'une petite fille. Et c'est des personnages avec des émotions comme la colère, tout ça, tout ça. Et voilà. C'est pour ça qu'on l'a appelé vice-versa.
24: Parce qu'il y a un tableau, on peut le retourner, donc il peut être dans les deux sens.
25: On a été à l'orthothèque de Caen.
26: C'est là où il y a beaucoup de tableaux et on peut emprunter des tableaux pendant un mois.
27: Et on a choisi deux tableaux chacun à peu près. Et il nous a posé des questions.
28: On était par terre, on disait nos tableaux qu'on a pris, on expliquait aussi.
29: Il y a plus d'émotions négatives.
30: Parce qu'il y a la guerre.
31: Il y a la colère.
32: Il y a la colère.
33: La colère.
34: La peur.
35: La honte.
36: Quand tu ressens la joie, bah t'es content, tu rigoles, tu fais des blagues. Et l'amour, bah t'es content parce que tu joues avec une amie que t'aimes beaucoup.
37: Bah c'est cool.
38: Quand on a choisi les tableaux, parce que ça fait une émotion, bah c'était pour l'exposition vice-versa.
39: Alors j'ai pensé à les personnes comme ma famille et mes amis, c'est ça.
40: Et j'ai invité mes amis,
41: les dames de la médiathèque, ceux du centre, aussi ceux de la cantine et le maire.
42: Ma famille, toutes les maîtresses de l'école, les cantinières.
43: Je pense que les cantinières, c'est lui qui vont leur plaire le manoir hanté.
44: Ils vont être fiers de leurs enfants.
45: D'avoir, par exemple, si c'est nos parents, d'avoir vu leurs enfants s'amuser à présenter leurs tableaux.
46: Je suis

réalisé avec l'accueil de loisirs de Valdaillière, la ludomédiathèque de Vassy et l'artothèque de Caen. 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
0: Oui.
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0: Eh ben quoi, Léo? T'as le hoquet? Ben va boire un verre d'eau.
1: Bah non, justement, j'ai peur de l'eau.
2: J'ai peur de l'eau.

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2: Même

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0: Très fort, très très fort. Bonsoir.
1: J'étais une ville.
2: Arrêtez, hein.
1: C'est une petite cour d'un camp avec il y a des fenêtres plutôt normales comme on en connaît d'habitude, et il y en a d'autres dans un coin avec des très belles sculptures sur les bords et sur les côtés.
3: Fenêtre à meneaux.
4: Il y a des sculptures, il y en a en haut et il y en a en bas. Par exemple, là, celle que j'ai devant moi, au milieu, il y a un espèce de ciseau, il y a des feuilles aussi. Bon, il y a des fruits.
3: C'est une chauve-souris près du bord. On dirait un mélange de chauve-souris et d'axolotl.
2: Croyez que c'était une tête de lion.
5: Je suis d'accord, c'est une araignée.
4: Mais une araignée avec une énorme crinière et des petites pattes en dessous.
5: On dirait aussi un bébé dragon, c'est vrai.
3: Chili, la chauve-souris.
5: Oui.
4: On dit que
5: c'était une chauve-souris qui était la fille d'un dragon et d'un lion. Et après, elle a été élevée par une princesse.
4: C'est une chauve-souris royale, voilà.
3: On sait que c'est royal parce qu'en fait, là, sur une des fenêtres, et il y a une sculpture, le signe du royaume.
4: C'est la princesse, elle a pas de prince. C'est la chauve-souris qui va monter sur le trône.
3: Mais il y a des diablotins qui voulaient pas qu'il y ait une chauve-souris qui monte sur le trône. Et ben peut-être qu'ils l'ont transformée en pierre.
5: Moi je pense que elle change de place la nuit et au lever du jour elle revient et se retransforme en pierre.
3: Et aussi la nuit elle part manger. Elle mange de la pierre, du granit.
5: Elle mange des moustiques. Elle pourrait manger par exemple le feuillage en pierre qu'il y a sur les églises. Et quand on dit que c'est à cause de l'érosion qu'il est dégradé, en fait c'est la chauve-souris qui l'a mangé.
3: La chauve-souris, elle peut aussi manger du sang d'humain.
5: Elle ne boit pas du sang d'humain, elle boit du sang des statues.
3: Chili, comme elle essayait de rester avec sa princesse, c'est bien.
4: S'il y a quelqu'un, elle se transforme soit en lion, soit en dragon, s'il y a un voleur, et elle l'attaque. Et ensuite, du coup, vu qu'elle est en pierre, elle le transforme en pierre.
3: Elle est restée la protectrice de tous les vieux monuments de camp, c'est-à-dire la mairie, les églises, et la petite cour.
4: C'est la cour des imprimeurs. Ça devait être là où on écrivait des livres. Ou alors on imprimait des images pour faire des livres.
5: On pouvait imprimer le journal.
4: Avant, Tilly la chauve-souris, ça devait être elle qui inventait les histoires. Elle les expliquait à la princesse, qui les expliquait aux gens qui imprimaient. Et du coup, après, ils écrivaient les histoires que la princesse leur disait. Mais en fait, c'est Tilly qui les avait inventées. Du coup, personne ne le sait, mais toutes les histoires qu'on lit, c'est une chauve-souris qui les a inventées.
3: Avant, elle était blanche, la chauve-souris, et elle s'est mise dans une imprimeuse et elle est devenue noire. Et à côté, là, il y a une sortie secrète, mais elle a été recouverte de pierres.

0: salle du trésor.
1: Dans cette salle des trésors, moi je pense qu'il y avait les caractères d'imprimerie en or pour imprimer les plus belles histoires.
2: Et tous les objets précieux de la princesse qu'elle gardait dans la salle du trône et que Tilly avait voulu garder auprès d'elle.
3: Ou alors, dedans, il y a la première histoire de Tilly, mais il y a aussi un sachet avec dedans, il y a tout le bonheur qu'elle a partagé avec la princesse.
4: Dans la salle du trésor, il y a peut-être aussi des diamants.
1: Au départ, c'était la seule statue qui protégeait, mais après, tous les statues de ceux qu'elle avait pétrifiés, soit elle les a transformés en gargouilles pour qu'ils protègent les monuments, soit elle les a transformés en statues pour qu'elles protègent les places et tout et tout.
2: C'est Tilly, la chauve-souris imprimeuse, lion, dragon, araignée, élevée par une princesse.
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0: On dirait que l'homme, il est en prison.
1: Oui, parce qu'il a une chaîne.
2: En fait, à côté de lui, il y a un vase. Il y a des pièces qui étaient dedans, mais qui se sont renversées.
3: Vous voyez que quand même, il y a de l'or autour de lui, des fruits, tout ça. Il y a des coussins magnifiques, des broderies partout. Une harpe qui est là-bas, ou une lyre, mais je ne sais pas trop.
1: Il est en prison, mais c'est quelque chose d'important. Du coup, on lui a laissé quand même des trucs précieux, de quoi faire de la musique, de l'argent.
3: C'est égoïste, puisqu'il va garder beaucoup d'argent que les pauvres vont pas avoir pour acheter de la nourriture ou des choses comme ça. Mais lui, il va pas pouvoir s'en servir, puisqu'il est en prison.
4: Il a le vase avec les sous, il a un marchepied. Il est dans une espèce de robe, je trouve, et il a des coussins rouges avec des brodes qui sont brodés avec de l'or et des fruits, une harpe, il y a des chaînes, et tout en haut il y a des gravures sur les murs, il est comme si il était sur un canapé ou un truc comme ça.
1: Un lit,
4: oui.
2: Butcher, Periculosa liberta cam secura et aurea servitus.
1: C'est du latin, je pense.
2: Non, non, il n'est pas bien marron.
5: Il est vert foncé.
3: Non, il est plutôt noir, moi, je trouve. Noir ou gris.
4: Il a aussi des sandales qu'on dirait qu'elles sont en or.
2: Et il a une couronne de laurier sur la tête.
4: Souvent, c'est des empereurs qui ont ça, les empereurs romains.
3: Ça pourrait être sinon un dieu.
4: Il y a un marchepied, il y a aussi une coupe avec des fruits.
2: On dirait qu'il y a des oranges et des mangues.
1: Une grenade, du raisin, une poire, une pomme.
2: Il y a une paire de ciseaux avec un bout de papier déchiré.
6: En fait, c'était pour couper des petits bouts de feuilles parce que c'était ok.
3: Le papier, par exemple, ça pourrait être un traité de paix qu'il a coupé, c'est pour ça qu'il a enchaîné. Les traités de paix, il y en avait beaucoup à cette époque avec les Romains, les Grecs, les Gaulois.
2: Ou alors c'est parce qu'il a volé de l'or à des gens.
1: Peut-être pour ça qu'il a une menotte. Les ciseaux de papier, c'est peut-être pour s'occuper, pour faire des découpages.
2: Oui, et l'or, il a volé des poussins, des instruments.
1: Mais peut-être... C'est que c'est un chef ennemi et ils l'ont enchaîné et tout ça, et ils ont récupéré son or, ses instruments.
2: Je pense que ça se trouve c'est Vercingétorix enchaîné. Vercingétorix il a été enchaîné parce qu'il a perdu, parce que aussi il s'est rendu Vercingétorix.
1: Moi je pense qu'il est enchaîné parce qu'il est trop riche. Et c'est le plus riche du gouvernement. Il a l'air d'être fatigué, d'être triste, un petit peu d'être en colère.
2: Je pense qu'il est en train de penser qu'il essaie de trouver un plan dans sa tête pour s'enfuir de la prison.
3: Peut-être qu'il est en train de préparer une révolte contre ceux qui l'ont enchaîné. Il pourrait se libérer soit avec les ciseaux pendant qu'il est en train de couper les chaînes, soit en proposant une rançon d'or, comme il a beaucoup d'or.
1: C'est des ciseaux pointus. Du coup, il essaierait de passer en s'en servant comme arme. Des fois, il s'essaie de bouffer un peu, alors on entend un petit peu des bruits de chaînes ou alors des cris. Je pense aussi que c'est la tristesse qui sort du tableau et la colère aussi qui sort du tableau.
2: L'artiste est en colère.
7: Damoclès, Thomas Couture. Vue sur toile, 1861-1866.
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0: cas.
1: Oh, hey. Non mais qu'est-ce que c'est que ça là?
0: Bah alors?
1: Mais
0: quoi?
1: Bah je t'arrête tout de suite d'abord, tu me vouvoies. On se connaît pas, on n'a pas gardé les moutons ensemble. Et puis ensuite tu me donnes du monsieur s'il te plaît, tu fais un effort.
0: Oui, désolé. Oui.
1: Bah le poli,
0: pardon. Ouais.
2: Excusez-moi monsieur, monsieur le renard. Où sont passés les hommes? Où est-ce qu'ils se cachent?
1: Oh, c'est incroyable, non mais ta mère elle t'a pas appris la politesse. Mais le renard il a un...

0: il a un nom, le renard.
1: Toi, t'as un nom?
0: Bah oui, bah moi, j'ai un nom aussi.
1: Mais je le connais pas, moi.
0: Tu le demandes? Moi, c'est Robin de la forêt.
1: Ah, ah. C'est pas compliqué.
0: Ok.
2: Excusez-moi, monsieur, monsieur le renard, que l'on nomme Robin, Robin de la forêt. Où sont passés les hommes? Où est-ce qu'ils se cachent?
0: Ouais, bon, un nom, c'est bien, mais ça fait pas tout. Il y a l'apparence qui compte vachement, tu vois. Alors, c'est Robin, avec un très beau chapeau vert, orné d'une longue plume rouge et un beau plastron vert avec un arc et des flèches.
1: Ah oui,
0: t'as vu, il est beau, mon arc, hein.
1: Ah oui,
0: c'est bon d'avoir un comme ça, hein.
1: Ah,
0: c'est 20 ans, n'a pas.
1: Ah ouais.
0: Oh, c'est ballot.

0: que je fais avec mon arc et mes flèches?
1: Je sais pas, la plongée sous-marine.
0: Non, presque. Tu vas voir, c'est énorme, c'est génial. En fait, je prends l'argent des riches pour le donner aux pauvres.
1: Ah, ça c'est bien, ouais.
0: Génial, hein.
1: Ah, ouais. Ça te plaît.
0: Ah oui. Ah, tout le monde aime ça, je sais pas pourquoi.

0: les pauvres à qui j'ai donné l'argent des riches, eh ben ils deviennent riches.
1: Oui, c'est vrai.
0: Et donc je leur reprends forcément, puisque je prends l'argent des riches et que eux ils sont riches maintenant.
1: Ah mais ça c'est injuste.
0: Ah ouais, mais c'est logique.
1: Ah si, si, c'est logique.

0: Et donc, l'argent, je le garde.
1: Oui, et tu sais ce que je fais?
0: Bah, je l'utilise pour m'acheter des fringues, tu vois, trop cool et à la mode.
1: Ah, comme, je sais pas moi, un beau chapeau vert, on est du long plume.
0: Et un beau plancheron vert.
1: Ah, c'est ça que c'est à la mode.
0: Ah, ça le fait.

0: dire un truc, c'est à ce prix-là qu'on devient le plus cool des renards, tu vois. Ah, oui. Moi, je trouve ça important, le look, tu vois, surtout quand on a une moto comme la mienne. Regarde.
1: Ah, ouais, elle est chouette, ouais.
0: C'est pas de la motocross, ça.
1: Ah, non,
0: ouais, je me suis piqué ce matin.

0: par contre, je suis désolé, ça me gêne un peu, mais vu qu'on se connaît pas, je vais pas te parler plus longtemps, tu vois. Parce que ma maman, elle m'a dit qu'il fallait pas parler aux invités.
1: Ouais, mais faut que je sache, moi, quand même.
0: Ah ouais, mais ça m'intéresse pas, je veux dire, donc...
1: Oh non,
0: mais tu sais, tu peux tomber, c'est...

Bonne nuit.